Pour tout vous dire, il arrive des fois que qu'elle arrive et que j'ai beau tout faire, tout dire pour la faire partir, elle reste là. 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
1: 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Bonjour. Du changement à l'administration communale de Verviers, la ville met en place un nouveau guichet express, accessible sans rendez-vous chaque matin. Objectif, simplifier les démarches administratives les plus rapides et réduire les délais pour les citoyens. Concrètement, ce nouveau service permettra notamment de retirer une carte d'identité ou un titre de séjour, obtenir un code PIN ou code PUC, réaliser certaines mises à jour administratives ou encore effectuer diverses formalités, ne nécessitant que quelques minutes. Cette mesure intervient après plusieurs constats liés au fonctionnement du système de rendez-vous. Selon les autorités communales, de nombreux usagers rencontraient des difficultés lors de la prise de rendez-vous ou sélectionnaient un service inadapté à leur demande. Attention toutefois, le rendez-vous reste la règle pour les démarches plus complexes. Le nouveau guichet a été conçu comme un complément destiné à fluidifier l'accueil et à améliorer l'efficacité des services. La ville annonce également travailler sur un système de rappel par SMS afin de limiter les rendez-vous oubliés. Une évolution qui se veut avant tout pratique pour les citoyens et qui marque une nouvelle adaptation des services administratifs verviétois. Dans la région de Herve, un important projet touristique et mémoriel vient d'entrer en service sur le site du fort de Bâtisse. Une nouvelle tour panoramique du pays de Herve offre désormais aux visiteurs une découverte originale du fort et de son environnement. Au fil de l'ascension, plusieurs plateformes permettent d'admirer le site historique ainsi que les paysages du pays de Herve. Le point culminant, situé à 32,5 mètres de hauteur, propose une vue à 360 degrés sur la région. Porté par la ville de Herve, ce projet représente un investissement de près de 2,8 millions d'euros. S'il a suscité des débats en raison de son coût, les autorités communales y voient un outil de valorisation du patrimoine et de développement touristique. La tour est également accessible aux personnes à mobilité réduite grâce à un ascenseur desservant les différentes plateformes. La saison est lancée sur les hauteurs de Theux et Forestia démarre l'été avec une série de nouveautés destinées à renforcer l'expérience des visiteurs. Porté par une météo favorable et une fréquentation en hausse, le parc animalier continue d'attirer familles, touristes et passionnés de nature venus découvrir loups, ours, cerfs et de nombreuses autres espèces. La grande attraction de cette saison, c'est l'arrivée de deux nouveaux lynx installés dans un vaste espace spécialement aménagé. Une nouveauté qui suscite déjà beaucoup d'intérêt auprès du public. Mais les changements ne s'arrêtent pas là. La plaine de jeu s'est enrichie de nouvelles installations, tandis que le parc aventure propose désormais une extension de son parcours le plus sportif pour les amateurs de sensations fortes. Côté restauration, le Forest Bar fait également peau neuve avec une nouvelle équipe et une carte revisitée. Quant au Wood Hotel et au Lodge, ils bénéficient eux aussi de plusieurs améliorations pour accueillir les visiteurs dans les meilleures conditions. Entre animaux, aventures et séjours en pleine nature, Forestia confirme son ambition de rester l'une des destinations touristiques incontournables de la région cet été. Une avancée majeure pour le hockey verviétois, le projet de rénovation et d'agrandissement des infrastructures du Royal Hockey Club Verviers vient de franchir une étape décisive après plusieurs mois de blocage. Un accord a finalement été trouvé entre le club et Synergis concernant le financement de la partie du projet qui n'est pas couverte par les subsides régionaux. Plus d'un million d'euros d'aide avait déjà été promis pour moderniser les installations. Restait toutefois à trouver une solution pour financer les quelques 500 000 euros restants. Désormais, le club prendra en charge la majeure partie de cet effort financier, tandis que Synergis complétera le montage budgétaire. Cet accord permet de débloquer administrativement un dossier attendu depuis de longs mois par les joueurs, les bénévoles et les dirigeants. Le projet prévoit notamment la rénovation du terrain ainsi que l'extension des infrastructures afin d'accompagner le développement du hockey à Verviers. Même si plusieurs étapes administratives restent à franchir avant le début des travaux, cette décision est perçue comme un signal fort pour l'avenir du club et du sport verviétois. Cyclotourisme, une nouvelle qui réjouira les cyclotouristes. Le service provincial liégeois du tourisme propose une carte cyclable. Ce nouvel outil a été pensé afin de simplifier les sorties à vélo et offrir un maximum de liberté aux cyclistes, quel que soit leur niveau. C'est près de 2000 km d'itinéraires balisés qui permettent dès maintenant de traverser la province, ses paysages et localités pittoresques, ses sites touristiques et ses voies vertes. Des itinéraires à emprunter en solo, en famille ou entre amis, la carte offrant à chacun d'élaborer son propre parcours. La distance entre deux nœuds oscillant entre 5 et 8 km permet d'adapter facilement la longueur des parcours, ce qui constitue un réseau flexible, accessible et entièrement personnalisable, allant du simple tour du quartier à la longue randonnée. Alors, deux options sont proposées. La carte papier, vendue 2 euros dans les maisons du tourisme de la province, ainsi que dans certains sites touristiques provinciaux, et la version numérique en ligne, permettant de préparer les itinéraires à l'avance grâce à des planificateurs de points nœuds. L'objectif est de rendre plus accessible et plus attractive la pratique du vélo sur l'ensemble du territoire. C'était le Flash Info de Radio 4910. Merci de votre fidélité. À très bientôt.

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1: 49-10, bonjour, JNS avec vous, Jean-Luc Sautu avec vous. Jusqu'à 11h pour l'émission 49-10, bonjour. Et justement, aujourd'hui, eh bien, nous sommes samedi 20 juin, très bientôt l'été, oui. D'ailleurs, nous sommes en pleine température estivale. Nous sommes le 171e jour de l'année, il reste donc 194 jours cette année. C'est la journée mondiale des réfugiés aujourd'hui. Le soleil s'est levé à 5h29, il se couchera

0: 23 et 25 degrés. Eh oui. Nous irons jusqu'à 29-30 degrés, facilement, peut-être au-delà. Pour une humidité de 69% pour l'instant. Le vent, 5 km/h, c'est très raisonnable. Allez, de la musique pour tous les goûts, des invités qui viendront nous parler justement en vacances dans notre région pour les enfants. Un village vacances pour les enfants. C'est pas loin d'ici, c'est Taïwan. Eh bien, nous en saurons un peu plus avec M. Philippe Daudrimont. Pour Point Chaud les Bains, des invités en studio, des artistes, des gens qui viendront nous parler d'aide aux défavorisés également. Bref, de tout, de tout, de tout. Bien sûr, des idées pour le week-end. Allez, on démarre. Après Charles Aznavour, eh bien, on va passer avec Daniel Balavoine. « La vie ne m'apprend rien ». Eh bien, si vous écoutez Radio 49, ça ira déjà beaucoup mieux. Bonne matinée tout le monde.
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0: Elle s'appelle Mylène Chamblain. Elle habite à Sprimont.
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0: Et est originaire de Toulon. Les avions, souvenez-vous, nuit sauvage. Puis je vous emmènerai dans un village pour enfants, mais pas n'importe quel village. Un village où les jeux font bonne fortune avec les vacances. Des tarifs extraordinaires, vous en parle dans quelques minutes. Point chaud les bains.

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5: C'est du belge. Été 67, souvenez-vous. Et un groupe bien liégeois d'ailleurs. Dans ma prison.

0: Point chaud les bains Hawaï du 3 juillet au 2 août 2026. Et oui, cette année, comme l'année passée, nouvelle édition, des moments forts où nous serons présentés dans quelques instants.
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0: Stasushko, on va vous présenter le concept, les actions envers l'enfance défavorisée, activités sportives, quelques moments forts. Hawaï du 3 juillet au 2.

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1: Nous accueillons notre invité multi-casquette, et bien sûr casquette pour se protéger du soleil, il en va de soi, mais casquette du président du club de football d'EY. Bonjour cher président.
2: Bonjour à vous.
1: Comment allez-vous, monsieur Philippe Daudrimont ?
2: Je vais bien, avec ce beau soleil, tout va bien.
1: Alors, vous nous annoncez de bonnes nouvelles pour les enfants de la région.
2: Et oui, pour la quatrième année consécutive, nous avons le plaisir de présenter un parc d'attractions entièrement dédié aux enfants. Ça s'organise à Sougnières-Mouchamps, donc au cœur de la commune touristique que l'on connaît bien, pas très loin de la grotte d'Ormouchamps. Et là, nous présentons avec un concept finalement assez simple, 22 attractions. Les enfants peuvent les utiliser toutes et peuvent s'y ébattre pendant toute la journée, moyennant tout simplement un prix d'entrée. Et donc, on demande 12 euros par enfant. C'est entièrement gratuit pour ceux qui les accompagnent. C'est gratuit pour les parents et pour les grands-parents et autres. Et nous permettons aux enfants donc de profiter pleinement d'une journée entière, une journée de vacances, une journée de joie, de bonheur, pour un prix abordable, de manière telle aussi à permettre à des enfants qui n'ont pas toujours l'occasion de partir en vacances, qui n'ont pas toujours l'occasion d'aller visiter de grands parcs d'attractions dont les prix sont quelque peu différents d'une autre, d'avoir enfin ce moment de joie pendant cet été.
1: Le titre de ce concept, Point chaud, les bains, vacances.
2: Oui, les bains, c'est évidemment faire référence aux vacances, mais il y a aussi des activités aquatiques qui sont proposées avec pédalo, avec ventriglisse, avec piscine. Donc, il y a une activité en lien avec le bain ou avec l'eau. Mais ce n'est pas que ça, c'est aussi des activités sportives, ce sont des manèges forains, ce sont des trampolines, il y a une piste américaine de 66 mètres de long où les enfants vont pouvoir faire des parcours merveilleux,
1: oula,
2: des chaises volantes, bref, je ne peux pas les citer toutes ces attractions, mais il y a vraiment du choix et je crois que les enfants vont pouvoir particulièrement cette année s'ébattre avec beaucoup de bonheur.
1: Je sais qu'il est très important pour vous, et vous le voulez, que ce soit une formule démocratique même pour ce qui est boisson et alimentation sur place.
2: Oui, tout ce qui est proposé sur place, ce sont vraiment des prix abordables. Parfois, on me parle dans de hauts lieux du tourisme, on en profite beaucoup
1: avec des prix excessifs
2: pour donner en effet des marchandises contre des prix qui sont en effet excessifs. Nous ne voulons pas cela, donc nous voulons vraiment les prix de base que l'on retrouve dans nos commerces locaux ou dans nos clubs de sport, hein, c'est un peu une référence. Nous voulons que ce soit vraiment accessible pour tous et qu'on ne puisse pas dire on est allé à Point-Chaud-les-Bains, c'était exorbitant et pas accessible. C'est tout le contraire, nous voulons que ce soit accessible pour tous et qu'on puisse vraiment trouver du plaisir pour un prix raisonnable.
1: Pendant toute une journée ?
2: Alors c'est toute la journée, nous démarrons à 10h du matin jusqu'à 18h, c'est non-stop et je le répète, les enfants vont pouvoir vraiment aller sur les attractions autant de fois qu'ils le souhaitent. Il y a du choix, il y a de la diversité, il y a de l'espace puisque le site compte près d'un hectare de superficie et donc il y aura vraiment pour tous les goûts, à tous les moments de la journée et en effet c'est 8 heures de bonheur pour, je le répète, un prix accessible.
1: Alors, ce n'est pas votre première expérience, ce n'est pas la première édition. Donc, vous avez l'expérience des précédentes. Et comment réagissent les gens aux premières éditions ? Quel est leur sentiment ? Satisfaction, j'imagine.
2: Oui, satisfaction. Dans mon modeste parcours de mandataire public et de président de club, j'ai eu l'occasion de participer à beaucoup d'organisations. Et je dois vous dire que c'est vraiment la seule où on a 100% de messages positifs, 100% de satisfaction. On nous dit « c'est merveilleux, avec 12 euros, je pense que si on allait sur la foire de Liège, on tiendrait un quart d'heure. » Me dit-on, ici, les gosses ils vont pouvoir venir pendant 8 heures, s'amuser, sauter, courir, se dépenser, prendre du plaisir. Et donc on a des messages vraiment très très très positifs et beaucoup de personnes nous disent, on est venu les trois premières éditions, on revient encore cette année. Il y a des enfants qui viennent tous les jours. Les enfants Même on fait la confidence et ça fait plaisir. Ce sont les plus belles vacances de ma vie parce que je suis venu toute la journée pendant un mois à Poëchou-les-Bains.
1: Je voulais vous demander, le rôle social, c'est très important, je le sais, pour vous. Et là également, vous faites des efforts particuliers et avec grand plaisir, je pense, pour les enfants défavorisés.
2: Oui, on a voulu depuis le début que toutes les institutions de la province de Liège, et donc c'est un appel que je lance à travers vos ondes, puissent participer à l'événement et non pas pour 12 euros comme tout un chacun, puisqu'on sait que les moyens manquent dans nos institutions qui s'occupent de l'enfance défavorisée. C'est gratuit. Et donc, il suffit d'aller sur notre site internet, poëchou-les-bains.be, c'est très simple à retenir. Et vous verrez les numéros d'appel, les adresses mail. Les institutions nous envoient un petit mail avec leurs coordonnées, le nombre d'enfants concernés, le jour qu'ils choisissent pour venir. Et nous les invitons gratuitement. Ça, c'est le plus grand bonheur que l'on peut avoir en tant qu'organisateur. Il m'est arrivé de participer aussi aux activités du parc et d'accueillir des enfants qui n'ont pas la même chance que d'autres, des enfants qui sont à mobilité réduite, qui ont des problèmes d'handicap divers. Et donc, ces enfants sont accueillis sur le parc, ont les chouchoutes parce que c'est quelque chose qui nous tient à cœur. Et donc, prendre un enfant dans ses bras qui vous dit merci comme il le peut après une activité, je peux vous dire que ça m'a profondément touché à plusieurs reprises sur le parc et je ne voudrais pas non seulement me priver personnellement, je vais être un petit peu égoïste de ce bonheur d'avoir ces enfants qui peuvent y participer, qui vous disent merci et qui sont heureux. Et je ne vous dis pas aussi le bonheur des animateurs qui passent une journée agréable. Tout est tranquille puisque les attractions sont surveillées par nos bénévoles. Donc les bénévoles du club organisateur sont présents sur le site pour que chaque attraction soit sécurisée, que toutes les conditions de sécurité soient respectées. Et donc le parc est entièrement fermé, donc un enfant ne sortira jamais du parc sans être accompagné, donc c'est aussi une sécurité supplémentaire. Et donc pour les accompagnants, pour les moniteurs, c'est vraiment la belle journée en perspective, puisqu'ils peuvent profiter aussi du parc avec les enfants en pleine sécurité.
1: Alors déjà, je vois les photos des éditions précédentes, c'est magnifique, les couleurs, tout ce qui est proposé. On ne saurait pas les citer tous, parce que ce ne sont que des moments forts, mais quelques moments encore plus forts. Par exemple, l'ouverture du parc, ce sera le vendredi 3 juillet, donc à 10h. Et alors, je vois bal de la fête nationale avec feu d'artifice,
2: oui,
1: le 21 juillet.
2: Là aussi, c'est quelque chose qui nous tient à cœur.
1: Avec les mascottes en plus.
2: Avec des mascottes qui seront présentes sur le parc. Et le 21 juillet, plus spécifiquement, puisque si tous les jours nous fermons à 18h, nous prolongerons dans la soirée, puisque le feu d'artifice sera tiré vers 23h, 23h30, un petit peu de suspense par rapport à l'heure du feu d'artifice, mais il sera tiré de manière telle à ce qu'il puisse être vu idéalement du site Poëchou-les-Bains. Et là aussi, c'est une bonne nouvelle, parce que on sait qu'un feu d'artifice, ça coûte quand même un peu d'argent. On sait que tout aujourd'hui doit être sécurisé. Et donc, il faut faire appel malgré tout à des équipes pour cela. Mais le bal du 21 juillet, c'est une tradition à Sougnières-Mouchamp. L'accès sera gratuit. Et donc, chacun pourra venir non seulement s'amuser au bal, toujours avec des consommations à prix démocratique. Il y aura un DJ et un musicien qui nous donneront musique aussi variée, mais un peu années 80-90, de manière à ce qu'on ait quelque chose qui plaît à notre public. Et le feu d'artifice, bien sûr, sera visible pour tout le monde. Tout ça entièrement gratuit. Chacun est vraiment le bienvenu pour cette belle fête du 21 juillet. C'est un des points forts. Il y en a encore d'autres, vous avez parlé des mascottes, on aura pendant une dizaine de jours, ça se trouve sur notre site internet, Poëchou-les-Bains, je le rappelle, on aura la visite de mascottes surprises qui tous ces jours viendront quelque part.
1: On peut citer quelques noms,
2: on peut citer les classiques, le grand Mickey accompagné de Minnie. Il y a aussi Winnie l'ourson que l'on connaît. Moi, je me souviens encore ces histoires que je racontais à ma fille il y a quelques années pour l'endormir. On a Glouglou, Chase, Marcus, Stitch, Olaf. Bref, on ne manquera pas d'avoir de belles photos à réaliser. Et ces mascottes seront disponibles pour les enfants du parc de manière à pouvoir l'animer et aussi leur apporter encore un moment de bonheur et de plaisir supplémentaire.
1: Je sais qu'il est possible également de fêter son anniversaire à Pointe-Chaux-les-Bains ainsi que d'organiser des stages. Et là, on peut, via votre site internet, trouver les informations ?
2: Oui, absolument. Donc, pour les anniversaires, c'est très simple. Il y a une petite fête organisée pendant 2 heures pour l'enfant qui fête son anniversaire. Il suffit de réserver, de donner le nombre de copains qui accompagneront l'enfant qui fête son anniversaire. C'est gratuit pour celui-ci. On demande une contribution de 20 € par enfant pour ceux qui accompagnent. Donc les copains pourront bénéficier pendant toute la journée du parc. Donc ça ne changera pas. Et le petit supplément qui est demandé couvre nos frais pour leur offrir des boissons et ainsi qu'un magnifique gâteau. Donc notre partenaire Pointe-Chaux nous réalise un gâteau. Et donc l'enfant va fêter son anniversaire dans des conditions qui sont assez exceptionnel, donc le parc bien évidemment disponible, mais aussi une animation spécifique pour le groupe qui participe à l'anniversaire, avec des jeux concours, avec toute une série de petites activités. Je ne vais pas les détailler parce qu'il y a beaucoup de surprises, mais en tous les cas c'est quelque chose qui est particulièrement apprécié puisque nous avons lancé l'idée de ces anniversaires l'année dernière, ça a très bien fonctionné, et donc nous répétons cela cette année avec la possibilité de s'inscrire via notre site internet où toutes les informations sont rappelées pour les numéros d'appel et pour les lieux d'inscription.
1: Monsieur Philippe Daudrimont, un grand merci pour toutes ces informations qui seront bien utilisées, bien exploitées par tous nos auditeurs. EY Pointe-Chaux-les-Bains, du 3 juillet au 2 août 2026. Franc succès à vous. Au revoir, monsieur Daudrimont.
2: Merci et merci beaucoup pour votre accueil.
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0: Carlos Santana, Corazón Espinado. Profit avec Mana.
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0: Elle s'appelle Marguerite et c'est la bosse. Eh oui, patronne. 24 heures sur 24, 7 jours sur 7. Marguerite, je vous laisse découvrir cette artiste.

le groupe Suicide Sioux, Oxytocine. C'est pas le titre le plus gay, j'en conviens. Allez, le top horaire tout de suite.

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1: 4910, bonjour. Et oui, deuxième heure, deuxième tranche horaire pour cette émission. Je rappelle qu'à 11h, l'émission Destin 4910. Aujourd'hui, exceptionnellement, ce sera une rediffusion. Et oui, votre serviteur doit s'absenter sans excuse. J'aurai un mot d'excuse, merci. En tout cas, dans quelques minutes, nous allons parler avec Nathalie Demarais, directrice au fil du lien, de 20 ans déjà de l'existence de ce service au fil du lien, 20 ans, et qui sont toujours pourtant à la recherche de bénévoles. On va nous expliquer comment aider les enfants dans notre région. De la musique pour tous les goûts, des infos, des artistes. Restez bien fidèles sur Radio 4910. Ciel bleu, soleil, allez, tout le monde en profite. Bonne matinée tout le monde.
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1: Ah oui, quelques années en arrière, Fleetwood Mac, Big Love. ...1987 exactement.

0: Nous aurons quelques artistes également en direct sur Radio 4910 ce matin. De la musique électro, mais avec des instruments dits classiques. Eh bien oui, c'est possible. On en parlera tout à l'heure. Ainsi que l'invitation d'un rappeur. Un rappeur qui nous viendra en direct de Herstal via le train jusqu'à Teux.
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0: Lui, il a repris une chanson, fallait oser, en italien, la version... On va dire mondial, c'est pas seulement européenne, mais j'aime la vie de Sandra Kim. Et bien ce Verviétois, cet Italo Verviétois a osé, avec la cour bien sûr de Sandra Kim, en faire une version italienne. Tony Castellana, qui est brancardier à l'hôpital de Verviers, et bien il a plusieurs casquettes et elle lui réussit très très bien. J'aime la vie à l'italiana, Tony Castellana.

0: séquence à la bonne œuvre. Au fil du lien. J'ai le plaisir de recevoir dans les studios de Radio 4910 Madame Nathalie Demaret, directrice Au fil du lien. Bonjour.
1: Bonjour.
0: Et bienvenue.
1: Merci pour l'invitation.
0: Un grand plaisir. En plus, ciel bleu, soleil, pas de mieux aujourd'hui.
1: Voilà, c'est un beau jour.
0: Au fil du lien, 20 ans déjà ?
1: L'année prochaine, 20 ans, oui. L'année... Le service a été créé en 2007. Donc, beaucoup d'enfants sont passés par le service pour obtenir une famille de parrainage, un accueil.
0: Justement, j'allais vous demander, rappelons un peu le concept au fil du lien. C'est aider les enfants.
1: Donc, le concept, c'est de trouver une famille de parrainage, un parrain, une marraine, qui va accueillir un enfant qui est en grande difficulté familiale et ou sociale et construire un lien sur la durée à raison de un à deux week-ends par mois. En gros, maintenant, tous les projets sont individualisés. Donc, ça peut être un mercredi après-midi, une journée et un week-end par mois, par exemple. Et donc, le but, c'est de tenir le lien. C'est pour ça que le service s'appelle au fil du lien. Pour nous, c'est très, très important. On commence d'ordinaire le parrainage petit et on tente d'aller jusqu'à la majorité. Évidemment, ça peut prendre une autre forme avec l'adolescence, etc.
0: Qui sont ces enfants défavorisés ?
1: Donc, ce sont des enfants qui vivent au quotidien chez leurs parents, par exemple, chez une maman très très jeune, qui manque de réseau et de soutien à son niveau également, et qui a du mal à élever un enfant, par exemple, en étant seul et fort jeune, encore une fois. Et donc, ça lui permet d'avoir un soutien qu'elle sait qui va se renouveler régulièrement. Et donc, cette maman-là, par exemple, pourra échanger avec le parrain, la marraine, de façon à pouvoir faire face à ces difficultés qui sont du quotidien. Ou alors, des enfants qui sont malheureusement en structure d'hébergement et pour lesquels une décision de placement a dû être prise.
0: Et actuellement, vous êtes à la recherche justement de familles. Combien de familles ?
1: Ici actuellement nous avons une trentaine d'enfants en attente, nous avons des enfants pour lesquels la demande est formulée déjà depuis un moment, on a des demandes qui viennent de rentrer, mais voilà, il y a en permanence une trentaine d'enfants en attente et j'ai envie de dire malheureusement c'est un peu un puits sans fond parce qu'il y a des familles qui sont sélectionnées, qui entament un projet de parrainage. Et puis, il y a deux, trois, quatre nouvelles demandes qui nous arrivent.
0: Donc, est-ce que les demandes, comme les offres d'aide, doivent venir de notre région, viennent de notre région uniquement, de Verviers, Anzival, ou bien ça, c'est plus loin que ça, ça
1: nous, on officie sur toute la province de Liège. Ah, voilà. Donc, c'est clair que la demande est énorme compte tenu de la géographie à laquelle nous sommes habitués de faire face. Donc, de préférence, nous aimerions peut-être recentrer nos actions sur la région très, très locale, mais la demande étant telle, nous allons jusque Liège-Centre, Serein, etc.
0: Donc, et dans l'autre sens aussi, etc. J'imagine. Vous avez...
1: Et dans l'autre sens, Spa, Teux, évidemment, Malmedy également, Baleine, etc. Oui.
0: Et alors, est-ce que en cette période, vous remarquez une augmentation des besoins ?
1: L'augmentation des besoins, elle est plutôt cyclique en fonction des différentes difficultés auxquelles tout le monde a dû faire face. Hein. Donc, c'est clair que le Covid a mis une angoisse extrêmement forte sur le dos de parents qui étaient déjà affaiblis et en difficulté. Et on a eu les inondations, mais par exemple ici en juin, c'est toujours un peu problématique parce que la routine est désinstallée étant donné que ça va être les congés scolaires et que parfois c'est très très compliqué à gérer pour certains parents. Et en structure d'hébergement, le personnel encadrant fait vraiment ce qu'ils peuvent. Maintenant, il y a des camps à organiser, etc.

0: Mais au niveau affectif, c'est clair que ça pose problème la période d'été. Maintenant, on insiste sur le fait que nous travaillons sur le long terme. Donc, c'est clair qu'il y a une possibilité de mettre en place un parrainage avec notre structure, mais que cette démarche va être homéopathique, mais jusque, si possible, à la majorité. Donc, si même on la met en place en juin, par exemple.
1: Oui, côté sécurité pour l'enfant et pour les personnes qui accueillent, comment est-ce que vous contrôlez tout ça? Vous avez des visites, vous aurez des rencontres?
0: Donc, en fait, nous commençons par une séance d'info. Ici, le week-end prochain, on a un week-end info à Anzival Grand Place. Donc, non-stop, le vendredi de 14 à 18h et samedi 10-18, avec tous les intervenants de l'équipe et les volontaires qui sont en soutien depuis de très nombreuses années. Donc, les personnes viennent s'informer, elles reçoivent un questionnaire assez fouillé, une vingtaine de pages, et puis elles doivent aussi donner un extrait casier judiciaire, vierge, les documents d'assurance, une composition de ménage, etc. Et quand on a le dossier rempli, on va les voir à deux reprises, une fois dans un endroit neutre, une fois à domicile, de façon à faire ce qu'on appelle chez nous du matching, c'est-à-dire avoir le profil de l'enfant qui a été aussi évalué par nos soins et le profil des parrains-marraines, de façon à ce que ça coïncide, on va dire, le mieux.
1: Voilà, et est-ce que vous pouvez nous citer un exemple, dans les cas de recherche actuelle, d'un enfant, des enfants de quel âge à quel âge d'ailleurs?
0: Donc, ici, nous avons une demande, par exemple, pour un petit dont la maman est en grande difficulté parce que elle attend une greffe de rein. Et cette maman-là, évidemment, va devoir être hospitalisée. Et le but, c'est d'anticiper cette hospitalisation, dont nous ne connaissons pas la date, évidemment, et de lui offrir un soutien
1: Oui.
0: de façon à ce que,
1: Elle soit
0: au
1: soulagée.
0: moment, voilà, au moment de l'hospitalisation, on puisse renforcer un peu le parrainage. On part d'une base très très régulière de maximum de week-ends par mois. Maintenant, plus l'enfant est petit, plus les périodes sont courtes et rapprochées. Et alors, évidemment, dans une période de crise telle que celle-là, dont nous connaissons l'existence, heureusement, nous pouvons mieux anticiper. Maintenant, nous avons aussi des grands, 10, 11 ans, qui sont en structure d'hébergement depuis de très nombreuses années et qui voudraient aller 2 journées par mois, ne serait-ce que cela, faire une sortie, bon, s'entend pas des sorties avec des frais à la clé, des choses comme balader dans les bois, aller promener le chien, ce genre de choses. Donc, pour les enfants plus grands, on recherche plutôt des gens qui sont susceptibles d'accueillir 1 à 2 journées par mois et peut-être pas de nuitée, ça dépend des projets.
1: Merci. Comment entrer en contact avec vous? Votre site internet, un numéro de téléphone?
0: Donc, info@aufildulien.be. Et sinon, c'est le plus simple, étant donné que nous sommes une très petite équipe. Et donc, vous pouvez aller sur le site et nous envoyer un mail. Et ça, c'est vraiment recommandé parce que ce sera le week-end prochain. J'ai envie de dire, franchissez la porte, il n'y a pas de bête question. On est là pour vous accueillir. Donc, je répète les horaires, vendredi prochain de 14 à 18h et samedi de 10 à 18h. Et donc, nous allons organiser les séances non-stop. Donc, voilà, même si vous ne pensez pas aboutir au projet par la suite, il n'y a vraiment pas de problème. Nous avons fait connaissance. C'est le but.
1: Eh bien, voilà. Eh bien, je suis certain que des auditeurs et des auditrices ont compris le message et se mettront en contact avec vous. Un grand merci, Madame Demaret, de nous tenir au courant et d'avoir si bien expliqué vos désidératas.
0: Merci.
1: Voilà, à bonne continuation. Au
0: Merci
1: revoir.
0: également. Au
1: Au revoir.
0: revoir.
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0: Mudflow avec le titre Panic. Dans quelques instants, nous retrouverons de Bruxelles un groupe qui propose de la musique électro avec des instruments plutôt classiques. Et ce groupe s'appelle Jean-Paul Groove. Dans la séquence Bonjour l'artiste, nous recevrons donc Nils le guitariste et quelques minutes plus tard, nous parlerons rap avec du rap qui nous vient de Herstal.
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Alors, en ligne, nous devrions avoir Jean-Paul Groove. Jean-Paul Groove, bonjour. C'est Nils, le guitariste. Est-ce que vous m'entendez ?

0: Nils, est-ce que vous m'entendez?
1: J'entends très mal. Enfin, maintenant, ça va.
0: Ah, voilà,
1: mais
0: voilà.
1: Il y a deux secondes, je vous répondais et j'ai l'impression que vous ne m'entendiez pas.
0: Oui, c'est exact. Alors, Nils, bonjour. Vous êtes guitariste de la formation Jean-Paul Groove, c'est bien ça?
1: Oui, c'est ça.
0: Et Jean-Paul Groove, la musique que nous entendons en fond, c'est King Jomi. C'est nouveau, c'est tout chaud?
1: C'est nouveau, c'est tout chaud. C'est un morceau qu'on a en fait composé en hommage à notre manager, qui est quelqu'un de fantastique, qui croit en nous depuis nos débuts, qui nous accompagne depuis maintenant un peu plus de 3 ans, et qui a donné beaucoup pour le groupe. Voilà. Et donc on s'est dit quelle belle idée de lui rendre un hommage musical.
0: Jean-Paul Groove, 3 musiciens.
1: Trois musiciens, donc il y a Denis Baton à la batterie, Matteo Mazzu à la basse et moi, chez l'Orse à la guitare.
0: Jean-Paul Groove, un album bientôt?
1: Un album qui va sortir le 2 octobre et dont on va fêter la release le 21 octobre au Botanique à Bruxelles.
0: Justement, quand on parle de scène, de concert, vous étiez en concert hier et avant-hier encore?
1: Exactement, on a fait deux scènes pour la fête de la musique, donc avant-hier c'était à Namur, et hier à Bruxelles, à Saint-Gilles, malgré les intempéries, tout s'est bien passé.
0: Alors, vous êtes connu pour être un groupe qui vous proposez de la musique genre électro, mais avec des instruments, ce sont des guitares tout à fait classiques, des guitares électriques ou autres.
1: C'est ça, donc on fait de la musique qui est très influencée par la musique électronique, et qui est donc de manière standard faite avec des ordinateurs, mais nous on essaye de jouer ça avec donc du coup des instruments plus classiques, comme vous dites, guitare, basse, batterie. On passe tout de même par des effets, donc le signal est très très travaillé, mais oui, ouais, c'est un peu ça le but du groupe.
0: Alors vous proposez également des musiques, mais avec des paroles. On vous entend chanter de temps en temps. Je pense au titre Bain de sourire. Ça, c'est gag.
1: Alors c'est pas nous qui chantons. On fait des collaborations avec d'autres artistes. C'est d'ailleurs un peu le thème de ce nouvel album, parce qu'on n'a jamais fait ça avant. Donc là, dans Bain de sourire, un single qui est sorti il y a quelques mois. C'est un featuring avec l'artiste Pierre. Qui est un très bon ami à nous et qui est très talentueux.
0: Eh bien, je propose à nos auditeurs et auditrices d'écouter justement cette version, alors que nous entendons en fond musical votre nouveau titre King Jomi. Je vous propose d'écouter la chanson Bain de sourire. Vous pouvez nous parler un petit peu de cette chanson?
1: Bain de sourire, c'est rigolo. Donc, de base, Pierre, c'est un très bon ami à Denis, le batteur. Ils se connaissent depuis très longtemps. Et on adore ce qu'il fait aussi musicalement, il a un projet perso. Et un jour, on s'est dit que ce serait quand même cool de faire une collab, et il nous a envoyé un tout petit extrait audio, très vite fait enregistré, d'une dizaine de secondes, et on a créé un morceau autour de ça. Et voilà, on s'est vraiment amusé à faire ça, et puis ensuite on a filmé un clip sur lequel il a fait une très belle... Une très belle performance. Et voilà, on est super contents du résultat.
0: Alors, on va te rappeler le concert au Botanique, ce sera quand, au mois d'octobre?
1: C'est le 21 octobre.
0: Oui, alors la sortie de l'album?
1: Le 2 octobre.
0: C'est magnifique. D'ici là, vous aurez quand même quelques scènes, les festivals peut-être?
1: Oui, donc là, on fait encore le dernier concert pour la fête de la musique à Isel demain. Isel, donc près d'Arlon, et on part en tournée française la semaine prochaine.
0: Nils, merci d'avoir accepté l'invitation ce matin après 2 concerts comme ça. Merci beaucoup, vous êtes très chouette.
1: Bon, merci à vous.
0: Bonne continuation à Jean-Paul Groove. Merci.
1: Merci beaucoup.

0: Ah, ça fait du bien de se replonger dans les années disco. Bonem, Sunny.
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0: Charlotte Fever.

0: Allez, je vous emmène vers un autre univers avec l'artiste suivant en direct de nos studios de Radio 4910 à Toulon. Nous allons rapper ensemble. Déraper, mais non, pas déraper. Rapper.
1: S'il faut dire à tout le monde.
2: Au revoir. 4910, bonjour.
0: Ce titre, que Dieu bénisse,
3: c'est ça,
0: est interprété par Lorenz MC Mac. Comment est-ce qu'on dit?
3: Lorenz MC.
0: MC, à l'anglaise, bien sûr.
3: MC, maître de cérémonie.
0: Lorenz MC, bonjour.
3: Bonjour Jean-Luc.
0: Et bienvenue.
3: Merci.
0: Alors, Lorenz MC est un artiste qui évolue dans le milieu du rap liégeois depuis quelques années déjà.
3: Ah oui, j'ai commencé le rap en 2001.
0: T'es un doyen, un vieux de la vieille?
3: Ouais, il y en a encore des plus vieux, donc je peux pas me permettre d'avancer ces titres.
0: Donc voilà, et ici tu nous rends visite parce que tu viens nous échanger ton projet, ton nouveau projet qui tient particulièrement à cœur,
3: c'est
0: je
3: ça.
0: Pense. C'est pas moins de 10 chansons.
3: C'est ça, c'est 10 chansons.
0: Un album?
3: C'est un album, c'est ça.
0: Quand on parle rap, on parle de chansons? On parle de titres, de sons?
3: Non, c'est des titres, on peut dire c'est des titres, des chansons, c'est comme on veut en fait, morceaux, titres, chansons.
0: Alors donc depuis toutes ces années, tu voyages avec le rap, des scènes rap et des autres amis rap forcément.
3: Bien sûr, ouais, c'est tout un collectif, tout un réseau, c'est ça.
0: Et alors tu nous viens donc de la région liégeoise, de Herstal plus précisément.
3: C'est ça, Herstal.
0: Et il y a beaucoup de rappeurs dans notre province de Liège?
3: Énormément.
0: C'est vrai?
3: Ouais, je crois que le public ne s'en rend pas compte, mais il y a énormément d'artistes dans le milieu du rap, oui. Alors, encore plus aujourd'hui qu'à l'époque encore. Hein.
0: Alors, je ne suis pas le plus grand expert du rap, mais enfin, je m'y intéresse bien sûr. Et est-ce que quand on parle rap, on peut parler slam également ou pas du tout?
3: Oui, moi je dirais oui parce que c'est un travail qui est fort basé sur le lyrics. Le slam l'est également, donc je pense que c'est deux cultures musicales qui se ressemblent.
0: Ouais. Alors bien sûr, la façon d'interpréter le rap et de comprendre le rap, ben, c'est très différent.
3: C'est ça.
0: Alors comment te classes-tu toi dans le rap? Un gentil, un méchant, un révolté?
3: Moi je dirais que je suis quelqu'un d'engagé. Donc j'avance beaucoup de thèmes sur la société. Donc je pense que je suis un artiste engagé. Et basé sur le lyrics. Donc je mets très en avant l'écriture.
0: Alors, est-ce que ce nouvel album que tu vas nous proposer porte un titre? Il a un titre?
3: C'est ça, c'est Ce monde n'est pas le nôtre. Donc c'est un petit peu ne pas être d'accord avec ce que la société actuelle nous propose, quoi.
0: Et comment ta signature, ta particularité à toi d'aborder ces sujets?
3: Il y a beaucoup de manières. Moi, je suis quelqu'un aussi qui lit énormément de livres. Donc forcément, la littérature et l'écriture, bah, c'est deux domaines qui vont très très bien ensemble et qui me permettent en tout cas d'avancer ça au mieux, quoi.
0: Un titre que tu proposes, qu'on va écouter d'ailleurs en entièreté, mais il est ici en fond, c'est le titre Que Dieu bénisse.
3: C'est ça.
0: C'est un programme.
3: Oui, c'est ça. Donc voilà, comme je disais, Ce monde n'est pas le nôtre, c'est un album où je viens un peu bousculer la pensée dominante pour mettre en avant ce qui nous rassemble. Et ce titre, il est très important dans l'album parce que c'est ce que je fais avec ce morceau, c'est que Que Dieu bénisse, c'est un titre où je t'amène à sortir de ta logique et de ta raison pour te baser sur un ressenti. Et ce ressenti, bah, ça peut être la foi. En tout cas, c'est un sentiment qui est invisible, qui est quand même profond et universel. Et ça, peu importe la confession que tu pratiques, que tu sois musulman, chrétien, la foi, c'est quelque chose qui est universel. Donc voilà un point qui nous rassemble dans un monde qui fait qu'en fait on se tire dessus. Ouais, lui il est comme ça, il est différent, il pense pas comme nous, on va le mettre à l'écart. Moi j'essaye de rassembler ça.
0: Lorenz MC, il croit en lui?
3: Ouais.
0: C'est vrai?
3: Je crois en moi, je crois aux autres, je crois en mon équipe, je crois en ma famille. Ouais, bien sûr, c'est important.
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0: Est-ce que tu peux nous parler, nous citer quelques autres titres que celui-ci?
3: Oui, bien sûr, il y a un titre qui est intitulé, donc j'avais sorti en single d'abord pour présenter l'album, c'était Connecté. Donc c'est un morceau où je mélange un peu tout ce qui est... tu vois, en fait, avec l'Internet et tout ça, on ne sait plus trop dissimuler le vrai du faux. ou alors des fois c'est aussi un pouvoir très très addictif. Par exemple, je vais recevoir un message, au lieu de lire mon message et de répondre, je vais bloquer pendant une heure sur des vidéos, tu vois. Donc c'est un morceau qui dénonce un peu ça, tu vois, donc qui dénonce encore une fois ce que la société nous propose, tu vois, de consommer via le numérique. Même si c'est vrai que le numérique, moi, me sert énormément en tant qu'artiste parce que ça me permet de mettre mes musiques sur YouTube et de le partager.
4: De gagner du temps.
3: C'est ça, tu vois, donc c'est, voilà, il y a à boire et à manger et je pense qu'il faut faire attention.
0: Faut gérer cela.
3: C'est ça.
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0: Est-ce que Lorraine se produit lors de festivals ou de scènes?
3: Là, ici, j'ai sorti l'album il n'y a pas longtemps, donc je suis en train de distribuer mon dossier de presse. Donc actuellement, non, là, je n'ai pas de scène prévue. Si ce n'est, je passe le 3 juillet sur 48 FM. Après, je suis aussi avec un collectif qui s'appelle Les Sauces Arachides. Normalement, on jouera peut-être au réflecteur, mais là c'est pas sûr, donc en vrai je devrais même pas m'avancer parce que c'est pas encore sûr. Mais je suis aussi avec une comédie musicale qui s'appelle Fatchenere. Donc Fatchenere, on s'est déjà produit à Blény il y a pas longtemps, je crois qu'il y a 3 semaines. On va le rejouer à Blény Mine et on va aussi le rejouer au mois d'octobre à Serein. Donc Fatchenere, qu'est-ce que c'est? C'est l'histoire de c'est une comédie musicale qui raconte l'histoire du drame du bois de Cazier. Donc c'est une catastrophe minière qui s'est passée à cet endroit-là, où il y a énormément de personnes qui sont décédées, de nationalités diverses, donc qui montre encore une fois que peu importe ton origine, au final, on est tous assis à la même place. Donc voilà, Fatchenere, c'est ça. Et c'est aussi la continuité historique qui explique l'immigration, parce qu'en fait, beaucoup...
2: 49-10, bonjour.
0: Voilà, est-ce que... Je t'ai coupé, Lorenzo.
3: Oui, c'est pas grave.
0: Parce que le temps passe.
3: Oui,
0: temps
3: je
0: passe.
3: Sais, je sais. Il n'y a vraiment aucun souci.
0: Tiens-nous au courant de toute ton actualité. Est-ce qu'on peut te proposer une invitation pour un petit concert acoustique ici,
3: ouais,
0: dans le studio de Radio 49-10?
3: Ah ouais, bien sûr. En plus, comme je disais, moi, j'ai une belle équipe derrière, donc ça va permettre de présenter tout ce qu'il y a dans le fond, quoi. Parce que derrière un artiste, il y a tout un monde. Hein. Donc voilà.
0: À bientôt, Lorenzo.
3: Merci. Merci beaucoup pour votre invitation.
0: Avec grand plaisir.
3: Merci.

Whitney Houston pour terminer cette émission 49-10. Bonjour. Qu'est-ce que vous allez faire le week-end? Oh, d'ailleurs, on a des choses à voir. Je vous donne deux exemples. À Bâtisse, inauguration de la tour panoramique ce week-end avec des animations. C'est à Bâtisse, c'est gratuit. Et c'est sur la route du Fort à Bâtisse.

0: au barrage de la Gilette. Triathlon pendant 10 heures, tout ça pour récolter des fonds. Les 100% des bénéfices seront reversés à hôpital et enfants. Scolarité des enfants quand ils sont à l'hôpital, quand ils sont malades, et bien cette ASBL aide justement à donner les soins et les aides scolaires. Et ce sera au barrage de la Gilette cette journée, voilà, pendant toute la journée. Triathlon donc, magnifique site. Tour panoramique de Bâtisse. Inauguration de la tour panoramique avec des festivités, des animations, c'est aujourd'hui même. Et partout, si vous voulez des idées ce week-end, eh bien allez sur la page Facebook de Radio 4910. Alors là, vous êtes comblés, il y a énormément d'idées pour notre région, pour vous satisfaire la famille entièrement. Eh oui, des loisirs dans notre région. Soleil, ciel bleu, c'est pour tout le week-end. Protégez-vous quand même du soleil, il faut faire attention. Hein. Allez, un petit peu de crème solaire, lunettes solaires, pas de trop longue exposition au soleil, faites attention et buvez beaucoup. Bon week-end tout le monde.
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0: Destin 49-10, dans un instant, c'est une rediffusion.

0: Vincent Vos, la première école fréquentée, c'est à Verviers
1: ou petit. L'école du Chêneux à Verviers, à Eusy.
0: Est-ce que vous avez conservé des photos d'école, de classe
1: Certainement, on en voit passer de temps en temps, ou certainement, si je fouille chez mes parents, je devrais en trouver.
0: Alors Vincent Vos, à l'école, c'était un gagneur?
1: Dans la cour de récréation, certainement, mais sur les bancs de l'école, c'était pas folichon.
0: On se retrouve tout de suite après à Bâle.

0: Vincent Vos, pourquoi avoir choisi cette chanson comme première chanson de votre programmation musicale, Abba ?
1: Off, c'est une chanson que j'ai toujours appréciée d'abord, et puis en plus elle veut dire énormément dans le métier que nous faisons aujourd'hui. The winner takes it all. Il y a des fois où on se satisfait d'un podium ou d'une quatrième place ou d'une cinquième place parce qu'on fait une belle course. Mais au final, ce qu'on retient, c'est souvent celui qui gagne.
0: Donc, mieux au volant que sur un banc d'école.
1: Ah, certainement, oui. C'est sûr que ma plus grande réussite n'a certainement pas été sur un banc d'école.
0: Quel est votre plus lointain souvenir d'enfant avec une voiture ou des voitures ? Une voiture d'Inky Toys, une course sur un circuit, une course à la télévision ? C'est quoi le plus lointain souvenir avec une voiture ?
1: C'est très difficile à dire. J'ai toujours été bercé un petit peu dans le milieu de la voiture, même si mes parents n'étaient pas des grands supporters de course automobile. Mais j'ai toujours aimé le milieu de la voiture. J'ai toujours aimé les voitures en général. Et donc, c'est très, très difficile à dire. J'ai toujours certaines voitures que j'ai reçues dans ma plus tendre enfance.
0: You've come. J'ai une personne à vous faire rencontrer qui est venue ici s'asseoir comme invité Destin en 49-10, un collectionneur de mini-voitures, il en a 22 000 à Spa, il faut absolument le rencontrer.
1: Avec plaisir.
0: Il aura certainement une belle collection de BMW. Vincent Vos, bien, on a bien compris, l'école, c'était pas ce qu'il y avait de mieux, mais est-ce que les mouvements de jeunesse, est-ce que les clubs sportifs, vous les avez fréquentés, jeunes ou adolescents ?
1: Oui, énormément, les louveteaux, les scouts... club de tennis, club de foot, où j'étais extrêmement mauvais. Je pense que mes parents avaient honte de venir me voir d'ailleurs. Non, j'ai toujours apprécié, j'ai toujours adoré le sport. J'ai toujours été un féru de tennis, même si je ne joue plus moi personnellement. Aujourd'hui, on joue plein d'autres sports, pickleball, paddle, squash à l'époque. Je pense que j'ai un petit peu tout fait. Mais je regarde toujours tous les matchs de tennis comme hier, le fameux match Djokovic-Sinner. Je suis un passionné de sport en général.
0: J'ai retrouvé sur votre page Facebook une photo souvenir de sport, de basketball. On y reconnaît également Bertrand Delaude, à qui vous remet le bonjour d'ailleurs.
1: Oui, tout à fait. On avait eu cette excellente idée... Je faisais partie des plus jeunes de l'équipe, mais on avait eu cette excellente idée de monter un club de basket. Je pense qu'on a, dans l'histoire du basket, je pense qu'on a été la plus mauvaise équipe jamais construite. Mais on a beaucoup ri. On a beaucoup ri. Et ça a été...
0: C'était dans notre région quand même, oui.
1: Oui, tout à fait. C'était ici. Hein. On a représenté dignement notre région. Enfin, dignement, surtout au bar. Mais sur le terrain, on a fait rire beaucoup de monde.
0: Vincent, à part l'école, le sport, quels étaient les autres intérêts déjà de Vincent Vos ? Est-ce qu'il s'intéressait à l'art, au théâtre, au cinéma ?
1: Ou non ? Non ou non, ni à l'art, ni au théâtre, peu au cinéma. Après, j'ai toujours comme tout le monde été au cinéma. J'étais voir quelques films, mais j'étais pas un grand passionné de cinéma. Ce que je vais faire aujourd'hui, d'ailleurs, je vais aller au cinéma. non, j'ai jamais eu beaucoup d'autres passions.
0: Les études vont vous embarquer sur un autre continent à un moment. Vous allez traverser.
1: Oui, je suis parti. Moi, je pense que c'était pas spécialement pour les études. Je pense que mes parents surtout avaient du mal à avoir des idées claires pour mon avenir. Et donc, pour se donner un peu de temps, je pense qu'ils m'ont envoyé un an aux États-Unis pour réfléchir. J'avais à l'époque 17 ans. Ça m'a énormément aidé. Ça m'a aidé... dans mon métier d'aujourd'hui, bien évidemment, mais ça m'a fait mûrir aussi. Ça m'a fait gagner en maturité. Et quand je suis revenu des États-Unis, malheureusement pour eux, j'avais une idée en tête, c'était de faire du sport automobile. Je ne sais pas ce qui m'est passé par la tête là-bas, parce que On sait que les Américains, leur vision du sport automobile est tout à fait différente. Et je n'ai pas spécialement vu de course là-bas, ou je n'ai pas vu de course du tout là-bas. Mais donc je suis revenu avec une idée en tête, c'était de faire du karting à l'époque. Mon père a un petit peu pratiqué, donc de temps en temps on allait sur des pistes de kart. Et c'est à partir de ce moment-là, vers mes 18 ans, que j'ai vraiment, j'avais cette idée en tête de pratiquer du sport automobile.
0: Aux États-Unis, tout est différent quand même. Les véhicules étaient différents de ce qu'on voit en Europe.
1: Il y avait quelques jeunes qui pratiquaient le sport automobile et je les suivais. Et il y avait aussi, dans l'entreprise de mon père, il y avait aussi le fils d'une dame qui travaillait là-bas, qui s'appelait Bertin Champ. Vincent Bertachan, Pierre-Olivier Bertachan, qui étaient deux jeunes qui pratiquaient le sport automobile. Et j'allais de temps en temps avec eux sur les courses. Et puis, vous parliez de Bertrand Delot tout à l'heure. J'allais de temps en temps avec Bernard Cordonnier aussi sur les week-ends de course moto. Donc voilà, j'ai suivi pas mal de monde. Et puis, petit à petit, je me suis fait mon petit chemin à moi.
0: On va retrouver la deuxième chanson pour la programmation musicale que vous avez choisie. Il s'agit d'un titre de Queen, et là encore, c'est une question de vainqueur, de champion. We are the champions.
1: Ouf, oui, c'est difficile quand on demande cinq chansons. Et comme je ne suis pas j'adore la musique, j'aime bien la musique, mais je ne suis pas un grand connaisseur. Et donc, j'ai simplement une playlist que j'ai parcourue rapidement. Mais c'est une chanson que j'ai eu la chance d'écouter régulièrement, parce qu'on a cette chance d'avoir pas mal de réussite, et c'est une chanson qu'on passe régulièrement quand on gagne des courses.

0: Vincent Voss, notre invité pour cette émission Destin en 49-10. Les premiers volants, comment ça s'est passé, les premiers volants sur les circuits? C'était les circuits automobiles, Francorchamps et autres, directement?
1: Non, je pense que j'ai attendu un petit temps avant de voir et de parcourir le vrai circuit de Francorchamps, que je connaissais en partie, évidemment, avec ce qu'on appelait la portion fermée à l'époque où on passait pas mal de temps en hiver sur la neige. On ouvrait la barrière Nadar, ou on poussait la barrière Nadar, et on allait rouler avec tous les pilotes locaux et tous les amateurs et tous les passionnés. Mais j'ai roulé à l'époque, j'ai roulé un petit peu en kart, à un niveau amateur. Et je connaissais un petit peu la famille Loix, le docteur Loix à l'époque, qui était de la région d'ailleurs. Et ses deux fils pratiquaient le karting et ils m'ont emmené sur une course. J'ai commencé à faire des courses avec eux. Et puis on s'est inscrit à un volant qui était le volant Formule Renault de l'époque. Le volant de l'EBRT, et je suis arrivé en finale à ce volant, et puis je n'ai pas gagné. Je me suis dit, tiens, c'est quand même con, je vais essayer d'aller plus loin. Je me suis un peu renseigné sur ce qu'il était possible de faire. Il y avait à l'époque, comme toujours d'ailleurs maintenant, en Angleterre, c'était un peu le berceau du sport automobile, et je suis parti en Angleterre, où j'ai fait deux saisons en une. J'ai fait une trentaine de courses en Formule Ford à l'époque. Et ça a été ma première saison en sport automobile, et puis j'ai eu des bases, et je suis revenu en Belgique, j'ai fait un championnat Benelux où j'ai été vice-champion. J'ai enfin pratiqué le circuit de Francorchamps pour la première fois en championnat d'Europe. Et puis je suis reparti en Angleterre, et puis j'ai encore fait un peu de monoplace, et puis je suis passé au tourisme. Les 24 heures de Spa, qui était ma grande passion. Voilà comment je suis arrivé là.
0: Un rêve éveillé ?
1: Un rêve éveillé. À l'époque, je voyais certainement pas ça comme un rêve. Je voyais ça comme chaque jour était une nouvelle étape. J'essayais de trouver par tout moyen de rouler encore un peu plus dans plus de catégories différentes. À l'époque, il y avait l'aide des cigarettiers. J'avais l'aide de Marlboro à l'époque. Ils m'ont demandé rapidement, tiens, quelles sont vos ambitions? Moi, mes ambitions, c'était de participer aux 24 heures de Spa, de faire les 24 heures de Spa, de faire les 24 heures du Mans, de faire des courses de tourisme, d'endurance, proto éventuellement, j'étais, mais je ne pensais pas spécialement à la monoplace que je pratiquais à l'époque, mais je pratiquais ça plus pour me faire les dents et pour arriver à mes objectifs qui étaient de faire des courses d'endurance.
0: Et des courses d'endurance, eh bien, vous en avez fait un paquet.
1: Oui, j'en ai fait ma spécialité à partir de 95. Ça a été ma première participation aux 24 heures de Spa, où j'ai participé à 15 éditions suite

0: cette édition en 95. Ma dernière édition, c'était en 2010. J'ai eu la chance de gagner cette épreuve en 2002. J'ai eu la chance de terminer sur le podium à de nombreuses reprises. Mais toutes ces éditions dans la catégorie GT, qui était la catégorie qui est devenue la catégorie phare à partir de 2001. Et puis entre 2001 et 2010, j'ai eu la chance de monter 6-7 fois sur le podium. Donc c'est une belle aventure.
1: Où sommes-nous là ?
0: Je ne sais pas, mais c'est pas vraiment une GT.
1: Mais c'est à Spa.
0: C'est à Spa. Ok.
1: En 2025.
0: Non.
1: Si. Je voulais vous demander, quand il y a un départ de 24 heures, comme les 24 heures de Francorchamps, ou 24 heures du Mans, il y a tout un rituel, il y a tout un spectacle qui se met en place. Même des avions passent dans le ciel pour célébrer l'événement. Mm-hmm. Au moment du départ, vous qui êtes le grand patron d'une écurie, est-ce que vous regardez vos voitures ? Est-ce que vous regardez l'ensemble du spectacle au moment du départ ? Vous êtes concentré sur quoi au départ ?
0: Aujourd'hui, on est une équipe bien rodée et je n'ai plus vraiment un rôle dans l'équipe, un rôle technique ou un rôle de consultant dans l'équipe. Je suis plus là pour voir un petit peu ce qui fonctionne, ce qui ne fonctionne pas, là où je peux améliorer, là où l'équipe peut encore s'améliorer. Et donc, je profite plutôt du moment. Avec un petit peu de stress, bien évidemment, puisqu'il y a énormément de préparation, il y a énormément de travail derrière chaque épreuve comme ça, comme les 24 heures de Spa qui nous tient à cœur, nous. Mais c'est aussi une grande épreuve dans le milieu du sport automobile. C'est aussi une des plus grandes épreuves d'endurance, la plus grande épreuve de course GT au monde. Donc il y a toujours un petit moment de stress, bien évidemment. On a toujours envie de réussir. On a eu la chance d'avoir aussi pas mal de réussites en tant qu'équipe. On a gagné deux fois l'épreuve. On est monté aussi à multiples reprises sur le podium. Mais c'est une épreuve qui nous a plus réussi depuis un petit temps. On a gagné partout dans le monde. Mais encore cette année-ci, encore l'année dernière, où on a gagné aux États-Unis, on a gagné en Australie, on a gagné au Japon. On a gagné en Europe, bien évidemment aussi, mais pas les 24 heures de Spa. Et c'est quelque chose qui me tient à cœur, c'est de revenir sur la plus haute marche du podium le plus rapidement possible à Spa.
1: Des volants, des voitures, des grandes marques, des voitures prestigieuses, des marques, on va citer Aston Martin, Dodge, ça représente beaucoup pour vous, Dodge.
0: Oui, ouais, c'est la voiture avec laquelle j'ai remporté l'épreuve en 2002, c'était les fameuses Dodge Viper. C'était des voitures incroyables, ça ne ressemblait pas vraiment, on n'aurait pas imaginé d'en faire une voiture de course, mais pourtant c'était une voiture de course redoutable. C'est une voiture américaine, bien évidemment, mais comme son nom l'indique, mais c'est une voiture qui était construite par une équipe française, l'équipe Oreca de Hugues de Chaunac, et à l'époque, à la tête, comme team manager, il y avait Pierre Dieudonné, et c'est Pierre qui est venu me chercher à l'époque pour conduire une de leurs voitures aux 24 heures de Daytona, dont je reviens maintenant. Et cette fameuse voiture, cette fameuse Viper rouge avec les deux lignes blanches, avec laquelle j'avais participé aux 24 heures de Daytona en 2000 avec Marc Duet, était dans le paddock des 24 heures de Daytona. J'ai eu l'occasion de m'asseoir dedans. Ça faisait une drôle de sensation, 26 ans plus tard, de s'asseoir dans la même voiture au même endroit, la dernière fois que je l'ai vue. Donc c'était... Oui, c'est une marque passionnante. Maintenant, j'ai eu la chance, la grande chance de participer à un nombre d'épreuves incroyables dans des voitures comme les Maserati MC12, comme les Corvette, comme les Ferrari 550, les Ferrari 575, les Ferrari 430, les Ferrari, les Porsche, les
1: Salines, Aston Martin,
0: où j'ai été champion d'Europe. voilà, il n'y a pas une marque que je préfère plus qu'une autre. Il y a des voitures qui me racontent des histoires, mais je n'ai pas une marque. La marque qui me parle le plus aujourd'hui, c'est évidemment BMW pour laquelle je travaille.
1: Votre papa, grand fan, grand supporter à un moment. Là.
0: Oui, tout à fait. Bon, il ne m'a pas vraiment encouragé dès le début, on va dire, parce que ça lui faisait peur, certainement. Parce que le métier en sport automobile... certainement encore un peu plus à l'époque que maintenant, c'était quand même assez dangereux. une des premières courses où il est venu me supporter en Angleterre. Il y a eu un accident très grave dans notre course. Donc on va dire qu'il aurait préféré que je fasse certainement autre chose, mais il m'a toujours en effet il m'a toujours supporté. Il a continué pendant des années à venir me supporter sur les circuits, pas tous les week-ends, mais assez régulièrement. J'avais des parents toujours assez enthousiastes, très discrets, mais enthousiastes, qui étaient souvent dans le paddock avec moi.
1: Suite de la programmation musicale choisie par notre invité pour cette émission d'Estan 4910, Vincent Voss. Alors là, c'est une dame de la chanson française pour une reprise, une adaptation d'une chanson « T'aurais voulu être un artiste ». C'est une référence à un itinéraire d'un enfant gâté ?
0: Ouais, c'est une référence à beaucoup de choses. Je suis très très maladroit musicalement. Je suis très maladroit, que ce soit avec une guitare, une flûte, un piano ou quoi que ce soit. Mais je me suis toujours dit que c'est quelque chose que j'aurais rêvé de pouvoir faire, de pouvoir jouer un morceau avec un piano, avec une guitare, avec quelque chose. Il n'y a que pour cette raison-là que l'histoire ne parle pas du tout. Je ne fais pas référence à quoi que ce soit, mais j'ai toujours aimé cette chanson et Itinéraire d'un enfant gâté est un film que j'adore. Donc

0: Vincent Voss, le métier exercé, comment donc c'est patron d'une société, d'une entreprise?
1: Ah ouais, enfin je n'ai pas vraiment été formé pour ça, bien évidemment, mais quand j'ai jamais vraiment décidé d'arrêter ma carrière, j'ai eu juste l'opportunité avec un ami de monter une équipe, une petite équipe pour faire des courses en Belgique. Et puis ça s'est rapidement transformé en gestion, on va dire, d'entreprise, parce que rapidement c'est devenu une société, quelque chose à gérer, avec du personnel, avec pas mal de monde. On a rapidement été une bonne vingtaine, et puis une bonne trentaine, et puis une bonne quarantaine. La réussite là-dedans, ça a été de surtout très très bien s'entourer, d'avoir les bonnes personnes autour de soi pour des rôles tout à fait différents, que ce soit dans la gestion, que ce soit dans la gestion sportive, que ce soit dans la gestion technique. Ça a été de trouver les bonnes personnes et voilà, je pense que c'est quelque chose où on a pas mal réussi. Aujourd'hui, on est une grosse équipe, on a un rôle important à jouer un peu partout dans le monde. On était aux États-Unis la semaine dernière pour les 24 heures de Daytona. On sera la semaine prochaine en Australie pour les 12 heures de Bathurst. Aujourd'hui, on est à Dubaï pour les 4 heures de Dubaï en Asian Le Mans Series. Le week-end prochain, on sera à Abu Dhabi. Puis d'Abu Dhabi, on quitte vers l'Australie. Donc on est vraiment un peu partout. Voilà, aujourd'hui, évidemment, on peut être fier de ce qu'on a réussi à accomplir, de cette idée de faire une petite équipe autour de moi, avec mon ami Yves Wertz. C'est une idée qui a bien grandi. Voilà, aujourd'hui, on représente BMW. On a représenté la marque Audi pendant 13 ans. Là, on a signé un nouvel accord avec BMW pour les 4 prochaines années. On a une belle équipe autour de nous. On a un gros programme et ça nous permet de vivre notre passion dans les meilleures conditions.
0: On se retrouve dans un petit moment après un écran publicitaire. À tout de suite.
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0: De retour pour cette émission Destin 4910 avec notre invité Vincent Voss. Le milieu du sport automobile. On parlait d'artistes avec la chanson de Nicole Croisi. J'aurais voulu être un artiste. Il y a certains pilotes qui sont un peu comme des artistes. Je pense à Valentino Rossi. C'est un artiste, monsieur.
1: Il ressemble à un artiste. Il aime bien ce milieu-là, certainement. Mais c'est surtout un pilote exceptionnel. Un pilote moto, évidemment. Toute sa carrière moto, c'est certainement un des plus grands ou le plus grand pilote de sa génération, mais même de tous les temps, probablement. Et puis voilà, c'est quelqu'un qui a... Je veux dire, ce qu'est le MotoGP aujourd'hui, on peut dire qu'on le doit à Valentino Rossi. C'est lui qui a un peu construit cette image du MotoGP. C'est un pilote exceptionnel, c'est aussi un showman, c'est aussi quelqu'un de très très attachant, qui a un charisme incroyable, qui nous a... C'est pas lui qui nous a approchés, je te rassure, mais c'est plutôt à l'époque quand j'ai compris qu'il allait arrêter la moto, j'ai essayé de le contacter ou j'ai réussi à le contacter. Et puis très rapidement, on s'est vu chez lui à Tavoulia et j'ai essayé de le convaincre de venir nous rejoindre, et ce que j'ai réussi à faire apparemment, puisqu'il il entame sa 5e saison chez nous.
0: Est-ce qu'on peut dire que vous êtes son patron ?
1: J'ai été son patron en tout cas, parce que la première année, on avait fait un accord entre WRT et lui, puisqu'on était toujours avec Audi, on savait qu'on allait quitter Audi pour BMW, donc on ne voulait pas créer une relation entre le pilote et la marque. Et donc pendant un an, on avait fait un contrat plutôt directement entre l'entreprise Valentino Rossi ou la société VR46 et WRT. Mais entre temps, évidemment, il est devenu pilote BMW et il représente la marque BMW et WRT, bien évidemment. On a eu pas mal de réussites ensemble et on a passé d'excellents moments et on passe toujours d'excellents moments et on en passera encore beaucoup.
0: Quand on parle d'artiste et de sport mécanique, il y a un autre nom, Belmondo, fils d'artiste également.
1: Oui, c'est aussi une époque. C'est aussi une époque, une partie de ma carrière. J'ai fait, je pense, 3 saisons au sein de l'équipe Belmondo. J'ai toujours des contacts, pas réguliers, mais j'ai toujours des contacts avec Paul, qui est quelqu'un d'extrêmement sympa. Je me souviens de l'avoir vu ici à Teux. Il est venu pour mon anniversaire ici. On avait fait une petite fête dans une salle ici, et il était venu. Il était venu pour mon anniversaire. C'est quelqu'un d'extrêmement simple qui était loin de ce milieu du star system, etc. À la fin de la carrière de son papa ou à la fin de la vie de son papa, il s'est vraiment passionné pour le théâtre et pour ce métier, et il en a fait le sien aussi. Aujourd'hui, il est dedans à fond, mais il est toujours un grand passionné de sport moteur et je le vois chaque année aux 24 heures du Mans, mais sinon aussi on se parle régulièrement. Il a toujours des questions puisqu'il a... Il commente les courses à la télévision, donc il a souvent des questions. Donc il me passe des petits coups de téléphone. Et puis avec les réseaux aujourd'hui, on est toujours en contact avec tout le monde.
0: Vincent Vos, la chanson suivante, She, interprétée par Charles Aznavour et Brian Ferry. Pourquoi cette chanson ?
1: C'est une chanson que j'adore. J'ai des goûts musicaux. Mes amis vous diront que j'ai des goûts de chiotte, mais parce que j'aime tout ou un peu de tout. Et d'autres amis vous diront que je n'aime que les chanteurs morts. Charles Aznavour en fait partie. C'est pas quelque chose de nouveau. J'ai toujours adoré Charles Aznavour. Et She, je trouve que c'est une chanson magnifique, et celle interprétée avec Brian Ferry, qui fait partie d'un album de duo que Charles Aznavour avait fait, est juste magnifique.

0: Vincent Vos. Si je vous dis 70, non, je vais le dire à la belge, 70, qu'est-ce que ça évoque pour vous, 70?
1: Ah, 70, 70 belles choses, 70, non, je sais exactement de quoi vous parlez, je pense, ou de quoi tu parles. C'est certainement le nombre de titres que nous avons remportés ces 15 dernières années.
0: Et, de grandes courses.
1: De grandes courses, ou de titres en championnat, que ce soit en championnat du monde, que ce soit en championnat d'Europe. On a eu la chance de pouvoir se battre au plus haut niveau et d'avoir une belle réussite, puisque 70 titres, c'est un accomplissement. Et voilà, là-dedans, il y a des courses, il y a des grandes courses d'endurance, il y a des championnats. Et, ce sont de bons souvenirs, mais ce qui compte souvent, c'est ce qu'on a devant soi. Et c'est ce qu'on a sur la table pour l'avenir. Et c'est ce qui nous intéresse, ce qu'on a réussi à faire. Ça fait partie de notre... Ça fait partie de notre palmarès, mais ça nous aide évidemment parce que c'est une expérience, ça nous aide pour l'avenir, mais ce qui compte c'est la prochaine.
0: Bien sûr, parmi les plus importantes victoires dans les quatre coins du monde, mais mythique 24 heures du Mans.
1: Oui, pendant des années, on m'a souvent posé la question, tiens, est-ce qu'un jour vous allez aller au Mans, est-ce qu'un jour vous allez participer à cette course? C'est évidemment la plus grande course d'endurance au monde. C'est une course, c'est juste un monument dans le sport automobile. Ça fait partie de ces quatre grandes courses que sont les 500 miles d'Indianapolis, le Grand Prix de Monaco, les 500 miles de Daytona en NASCAR. Et évidemment, les 24 heures du Mans, ce sont ces monuments du sport automobile. Et évidemment, j'y ai participé en tant que pilote à 6 reprises. Mais j'ai toujours dit, le jour où on ira dans de bonnes conditions, on ira pour représenter notre équipe, mais représenter aussi notre pays. Et essayer de gagner quelque chose. Et on a eu la chance en 2021 d'avoir deux équipages de haut vol en catégorie LMP2, qui était une magnifique catégorie, qui est toujours d'ailleurs une magnifique catégorie, où tout le monde dispose du même matériel. Et on s'est envolé après quelques tours vers un doublé. On a fait toute la course en tête avec nos deux voitures. Et puis, une histoire rocambolesque, on a perdu une de nos deux voitures, la voiture qui était en tête avec Robert Kubica, Yves Fillet, un pilote chinois, et Charles Milesi. On a perdu cette voiture dans le dernier tour sur un problème électrique. C'est quelque chose qui marque, bien évidemment. On avait la chance d'avoir deux voitures, donc on a quand même gagné la course avec 7 dixièmes d'avance. Donc c'est une course qu'on n'oubliera pas.
0: Cette chanson, je sais, Jean Gabin, pourquoi ce choix ?
1: Ouf,
0: réalisateur.
1: J'ai toujours entendu parler de Jean Gabin parce que bon, c'est un monument du cinéma français, bien évidemment. C'est pas ma génération. Je pense que je n'ai pas vraiment connu énormément de films avec Jean Gabin, mais il n'est pas difficile de voir le personnage, de l'entendre et de se dire qu'il avait un charisme hors norme. Et c'était l'acteur ou le préféré de mon père. Et puis la chanson, elle est tellement simple, mais elle veut dire... Elle est tellement juste, finalement, quand on est jeune, on sait tout. Et c'est seulement en fin de vie qu'on se rend compte qu'on ne sait pas grand-chose.
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1: Et bien voilà, Vincent Vos, on arrive au terme de cette émission. Merci en tout cas d'avoir partagé avec nous votre vie. En quelque sorte, dans les quatre coins du monde, sur le globe, et vous revenez à eux.
2: C'est un réel plaisir, d'abord parce qu'on se connaît depuis longtemps, et puis aussi je suis toujours content de rentrer chez moi, même si je voyage un peu partout, je suis toujours content de rentrer chez moi, dans mon petit village, dans la nature. On a la chance d'habiter une région magnifique, et je suis passionné par notre région, donc c'est un réel plaisir d'être là.
1: Vincent Vos, un tout tout grand merci. Bonne continuation sur tous les circuits du monde. Et on va suivre bien sûr votre carrière et votre team avec tous ces résultats, que ce soit à Francorchamps ou Mans, en Afrique, sur le continent australien, en Asie, partout, on suivra vos résultats. Bonne continuation à vous et un grand grand merci. Au revoir Vincent Vos.
2: Avec plaisir.
1: Je rappelle que cette émission sera rediffusée mercredi à 19h et dimanche prochain à 9h en matinée et bientôt disponible en podcast. Au revoir, à bientôt.
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2: 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Bonjour. Du changement à l'administration communale de Verviers, la ville met en place un nouveau guichet express, accessible sans rendez-vous chaque matin. Objectif, simplifier les démarches administratives les plus rapides et réduire les délais pour les citoyens. Concrètement, ce nouveau service permettra notamment de retirer une carte d'identité ou un titre de séjour, obtenir un code PIN ou code PUC, réaliser certaines mises à jour administratives ou encore effectuer diverses formalités, ne nécessitant que quelques minutes. Cette mesure intervient après plusieurs constats liés au fonctionnement du système de rendez-vous. Selon les autorités communales, de nombreux usagers rencontraient des difficultés lors de la prise de rendez-vous ou sélectionnaient un service inadapté à leur demande. Attention toutefois, le rendez-vous reste la règle pour les démarches plus complexes. Le nouveau guichet a été conçu comme un complément destiné à fluidifier l'accueil et à améliorer l'efficacité des services. La ville annonce également travailler sur un système de rappel par SMS afin de limiter les rendez-vous oubliés. Une évolution qui se veut avant tout pratique pour les citoyens et qui marque une nouvelle adaptation des services administratifs verviétois. Dans la région de Herve, un important projet touristique et mémoriel vient d'entrer en service sur le site du fort de Bâtisse. Une nouvelle tour panoramique du pays de Herve offre désormais aux visiteurs une découverte originale du fort et de son environnement. Au fil de l'ascension, plusieurs plateformes permettent d'admirer le site historique ainsi que les paysages du pays de Herve. Le point culminant, situé à 32,5 mètres de hauteur, propose une vue à 360 degrés sur la région. Porté par la ville de Herve, ce projet représente un investissement de près de 2,8 millions d'euros. S'il a suscité des débats en raison de son coût, les autorités communales y voient un outil de valorisation du patrimoine et de développement touristique. La tour est également accessible aux personnes à mobilité réduite grâce à un ascenseur desservant les différentes plateformes. La saison est lancée sur les hauteurs de Theux et Forestia démarre l'été avec une série de nouveautés destinées à renforcer l'expérience des visiteurs. Porté par une météo favorable et une fréquentation en hausse, le parc animalier continue d'attirer familles, touristes et passionnés de nature venus découvrir loups, ours, cerfs et de nombreuses autres espèces. La grande attraction de cette saison, c'est l'arrivée de deux nouveaux lynx installés dans un vaste espace spécialement aménagé. Une nouveauté qui suscite déjà beaucoup d'intérêt auprès du public. Mais les changements ne s'arrêtent pas là. La plaine de jeu s'est enrichie de nouvelles installations, tandis que le parc aventure propose désormais une extension de son parcours le plus sportif pour les amateurs de sensations fortes. Côté restauration, le Forest Bar fait également peau neuve avec une nouvelle équipe et une carte revisitée. Quant au Wood Hotel et au Lodge, ils bénéficient eux aussi de plusieurs améliorations pour accueillir les visiteurs dans les meilleures conditions. Entre animaux, aventures et séjours en pleine nature, Forestia confirme son ambition de rester l'une des destinations touristiques incontournables de la région cet été. Une avancée majeure pour le hockey verviétois, le projet de rénovation et d'agrandissement des infrastructures du Royal Hockey Club Verviers vient de franchir une étape décisive après plusieurs mois de blocage. Un accord a finalement été trouvé entre le club et Synergis concernant le financement de la partie du projet qui n'est pas couverte par les subsides régionaux. Plus d'un million d'euros d'aide avait déjà été promis pour moderniser les installations. Restait toutefois à trouver une solution pour financer les quelques 500 000 euros restants. Désormais, le club prendra en charge la majeure partie de cet effort financier, tandis que Synergis complétera le montage budgétaire. Cet accord permet de débloquer administrativement un dossier attendu depuis de longs mois par les joueurs, les bénévoles et les dirigeants. Le projet prévoit notamment la rénovation du terrain ainsi que l'extension des infrastructures afin d'accompagner le développement du hockey à Verviers. Même si plusieurs étapes administratives restent à franchir avant le début des travaux, cette décision est perçue comme un signal fort pour l'avenir du club et du sport verviétois. Cyclotourisme, une nouvelle qui réjouira les cyclotouristes. Le service provincial liégeois du tourisme propose une carte cyclable. Ce nouvel outil a été pensé afin de simplifier les sorties à vélo et offrir un maximum de liberté aux cyclistes, quel que soit leur niveau. C'est près de 2000 km d'itinéraires balisés qui permettent dès maintenant de traverser la province, ses paysages et localités pittoresques, ses sites touristiques et ses voies vertes. Des itinéraires à emprunter en solo, en famille ou entre amis, la carte offrant à chacun d'élaborer son propre parcours. La distance entre deux nœuds oscillant entre 5 et 8 km permet d'adapter facilement la longueur des parcours, ce qui constitue un réseau flexible, accessible et entièrement personnalisable, allant du simple tour du quartier à la longue randonnée. Alors, deux options sont proposées. La carte papier, vendue 2 € dans les maisons du tourisme de la province, ainsi que dans certains sites touristiques provinciaux, et la version numérique en ligne, permettant de préparer les itinéraires à l'avance grâce à des planificateurs de points nœuds. L'objectif est de rendre plus accessible et plus attractive la pratique du vélo sur l'ensemble du territoire. 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À très bientôt.

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1: 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Bonjour. Du changement à l'administration communale de Verviers, la ville met en place un nouveau guichet express, accessible sans rendez-vous chaque matin. Objectif, simplifier les démarches administratives les plus rapides et réduire les délais pour les citoyens. Concrètement, ce nouveau service permettra notamment de retirer une carte d'identité ou un titre de séjour, obtenir un code PIN ou code PUC, réaliser certaines mises à jour administratives ou encore effectuer diverses formalités, ne nécessitant que quelques minutes. Cette mesure intervient après plusieurs constats liés au fonctionnement du système de rendez-vous. Selon les autorités communales, de nombreux usagers rencontraient des difficultés lors de la prise de rendez-vous ou sélectionnaient un service inadapté à leur demande. Attention toutefois, le rendez-vous reste la règle pour les démarches plus complexes. Le nouveau guichet a été conçu comme un complément destiné à fluidifier l'accueil et à améliorer l'efficacité des services. La ville annonce également travailler sur un système de rappel par SMS afin de limiter les rendez-vous oubliés. Une évolution qui se veut avant tout pratique pour les citoyens et qui marque une nouvelle adaptation des services administratifs verviétois. Dans la région de Herve, un important projet touristique et mémoriel vient d'entrer en service sur le site du fort de Bâtisse. Une nouvelle tour panoramique du pays de Herve offre désormais aux visiteurs une découverte originale du fort et de son environnement. Au fil de l'ascension, plusieurs plateformes permettent d'admirer le site historique ainsi que les paysages du pays de Herve. Le point culminant, situé à 32,5 mètres de hauteur, propose une vue à 360 degrés sur la région. Porté par la ville de Herve, ce projet représente un investissement de près de 2,8 millions d'euros. S'il a suscité des débats en raison de son coût, les autorités communales y voient un outil de valorisation du patrimoine et de développement touristique. La tour est également accessible aux personnes à mobilité réduite grâce à un ascenseur desservant les différentes plateformes. La saison est lancée sur les hauteurs de Theux et Forestia démarre l'été avec une série de nouveautés destinées à renforcer l'expérience des visiteurs. Porté par une météo favorable et une fréquentation en hausse, le parc animalier continue d'attirer familles, touristes et passionnés de nature venus découvrir loups, ours, cerfs et de nombreuses autres espèces. La grande attraction de cette saison, c'est l'arrivée de deux nouveaux lynx installés dans un vaste espace spécialement aménagé. Une nouveauté qui suscite déjà beaucoup d'intérêt auprès du public. Mais les changements ne s'arrêtent pas là. La plaine de jeu s'est enrichie de nouvelles installations, tandis que le parc aventure propose désormais une extension de son parcours le plus sportif pour les amateurs de sensations fortes. Côté restauration, le Forest Bar fait également peau neuve avec une nouvelle équipe et une carte revisitée. Quant au Wood Hotel et au Lodge, ils bénéficient eux aussi de plusieurs améliorations pour accueillir les visiteurs dans les meilleures conditions. Entre animaux, aventures et séjours en pleine nature, Forestia confirme son ambition de rester l'une des destinations touristiques incontournables de la région cet été. Une avancée majeure pour le hockey verviétois, le projet de rénovation et d'agrandissement des infrastructures du Royal Hockey Club Verviers vient de franchir une étape décisive après plusieurs mois de blocage. Un accord a finalement été trouvé entre le club et Synergis concernant le financement de la partie du projet qui n'est pas couverte par les subsides régionaux. Plus d'un million d'euros d'aide avait déjà été promis pour moderniser les installations. Restait toutefois à trouver une solution pour financer les quelques 500 000 euros restants. Désormais, le club prendra en charge la majeure partie de cet effort financier, tandis que Synergis complétera le montage budgétaire. Cet accord permet de débloquer administrativement un dossier attendu depuis de longs mois par les joueurs, les bénévoles et les dirigeants. Le projet prévoit notamment la rénovation du terrain ainsi que l'extension des infrastructures afin d'accompagner le développement du hockey à Verviers. Même si plusieurs étapes administratives restent à franchir avant le début des travaux, cette décision est perçue comme un signal fort pour l'avenir du club et du sport verviétois. Cyclotourisme, une nouvelle qui réjouira les cyclotouristes. Le service provincial liégeois du tourisme propose une carte cyclable. Ce nouvel outil a été pensé afin de simplifier les sorties à vélo et offrir un maximum de liberté aux cyclistes, quel que soit leur niveau. C'est près de 2000 km d'itinéraires balisés qui permettent dès maintenant de traverser la province, ses paysages et localités pittoresques, ses sites touristiques et ses voies vertes. Des itinéraires à emprunter en solo, en famille ou entre amis, la carte offrant à chacun d'élaborer son propre parcours. La distance entre deux nœuds oscillant entre 5 et 8 km permet d'adapter facilement la longueur des parcours, ce qui constitue un réseau flexible, accessible et entièrement personnalisable, allant du simple tour du quartier à la longue randonnée. Alors, deux options sont proposées. La carte papier, vendue 2 € dans les maisons du tourisme de la province, ainsi que dans certains sites touristiques provinciaux, et la version numérique en ligne, permettant de préparer les itinéraires à l'avance grâce à des planificateurs de points nœuds. L'objectif est de rendre plus accessible et plus attractive la pratique du vélo sur l'ensemble du territoire. C'était le Flash Info de Radio 4910. Merci de votre fidélité. À très bientôt.

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6: Et voilà, 100% chansons françaises se termine pour aujourd'hui sur Radio 4910. Merci d'avoir partagé ces beaux moments musicaux avec nous. On espère vous retrouver la semaine prochaine pour une nouvelle heure de chansons françaises. En attendant, portez-vous bien et à bientôt.
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1: 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Et salut les amis, bienvenue dans British Connection, votre émission rock avec un EP de la semaine, celui de Fort. La série live avec l'ambulancier, deux titres pour le prix d'un pile. Philippe May nous parlera d'Oasis, découverte avec Flying Blanket Mystery, un classique du rock avec les bébés brunes, nouveauté avec Nouvelle Vague, et puis il y aura des titres de Nick Cave, Oberkampf, Gun Club et bien d'autres. Bienvenue, on est ensemble pour deux ans de rock, d'excellent rock. Et puis ce titre est sorti en 2009, les Pony Pony Run Run, Hey You, 10 ans après, 10 ans plus tard, pour les 10 ans qu'ils fêtent ensemble et avec nous, avec cette nouvelle version, Hey You, dans British Connection.

Le riff de guitare de ce groupe est reconnaissable entre mille. L'un de leurs cartons, il y a déjà 22 ans, voici Block Party Banquets.

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J'aime bien Brian Molko, hein, il est gentil, il nous fait des petits trucs drôles puisque son dernier titre avec Placebo, Bruce Springsteen. Oui, et ben oui, et oui, c'est un hommage à Bruce Springsteen, le boss. Hein, quand on le dit Bruce Springsteen, comme ça, un peu entraînant, avec un accent britannique, et bien c'est hommage, hommage au boss avec ce titre étrange et poétique, Bruce Springsteen.

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1: Bonne nouvelle du côté de Guinzou et de leur chanteur John Stargass. Il était victime d'un accident de bicyclette il y a quelques semaines. Il va de mieux en mieux, il se rétablit. Voici Out of Control, extrait du dernier album, Wow Wow.

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0: C'est la première partie de l'EP de la semaine. Le duo s'appelle Fort. Il est composé de Anna-Louise et Nico. Ils se sont formés en 2018. C'est une formule très épurée avec guitare folk, violoncelle. Vous pouvez retrouver également deux voix qui s'entremêlent. L'EP s'appelle Babylone. Voici le premier message par Nico.
1: Babylone, c'est une chanson qui a été composée assez rapidement. La mélodie, la structure me sont venues assez spontanément. Parfois, dans le processus créatif d'une chanson, ça peut être assez fluide, rapide, voire magique, puisque tout se décante en peu de temps. C'est ce qui s'est passé sur ce titre-là. Et par la suite, pour le texte, j'avais envie de décrire mon ressenti face aux tourments de notre monde, où nos libertés sont de plus en plus restreintes. Et m'inspirer du mythe de la tour de Babel me semblait une évidence. En tout cas, la thématique, la métaphore, tout me paraissait cohérent.

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1: Quelques dates de concert pour Matahari. Jusqu'en août, ils passent par Istres, Béziers, Sels, Ornesson et bien d'autres. Toutes leurs dates de concert sur leur page Facebook Matahari dans British Connection. Silence.

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Down Also the Trees dans British Connection. Et puis la semaine prochaine dans l'émission, je recevrai François Giraudino. Il a sorti un bouquin sur Nick Cave, il nous en parlera évidemment. Les voici, Nick Cave, avec ses Bad Seeds dans British Connection.

Sortira le mois prochain A Date with Depeche Mode, le nouvel album de Nouvelle Vague. Un superbe album reprenant alors version des titres de Depeche Mode. Donc voici le premier Enjoy the Silence. Ils seront à la Cigale en concert le 22 avril prochain.

0: C'est la deuxième partie de l'EP de la semaine. Il s'appelle Force, c'est un duo. L'EP s'appelle Babylone. Leur texte aborde souvent la nature, l'humain et la protection de l'environnement. Le duo revendique une musique à contre-courant des tendances. Voici le deuxième morceau.
1: Silent Man, c'est une chanson qui parle de la solitude et de la difficulté à affronter la nostalgie d'un passé plus heureux. Le texte traverse une forme de deuil, tout en laissant entrevoir une ouverture vers quelque chose de meilleur. J'avais vraiment envie que le piano et les cordes ramènent à la rêverie et à l'espoir. Je suis super satisfait du résultat. Et puis, j'ai toujours pensé cette chanson comme une ballade à la manière d'un Blackbird des Beatles. J'ai toujours rêvé d'avoir une chanson qui serait presque enfantine, enfin, qui pourrait presque être interprétée comme une berceuse.

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0: Oasis, des gueules de dernier de la classe, des bagarres sans fin à leurs concerts, des chambres d'hôtel dévastées. Partout, dans la presse rock, ils sont les héritiers des Beatles, un peu, et des Sex Pistols, beaucoup. Ils sont cinq, ils sont de Manchester, et Oasis, c'est surtout la provoque.
1: What do you think of rock and roll today?
2: I think it's shit. But I think we're great. You know what I mean? There is no rock and roll today, is there? There's only us. I mean it. Anybody who likes the songs, that's what we play for. Anybody who don't like the songs can go and piss off. I see today. You know what I mean? Today is good. Really good. And that is it. Tomorrow might be good. The day after might be good. I don't see no future, you know what I mean? It happens, if it happens, it happens.
0: Et le futur pour Oasis, c'est 6 albums qu'ils doivent fournir à leur maison de disques qui les a découverts il y a un an, à peine. Leur premier album est sorti fin août et déjà, ils sont présentés comme le futur du rock'n'roll. Bref, à Manchester, il n'y a pas que le foot, maintenant il y a aussi le rock.
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4: Salut, c'est Philippe Maté dans British Connection. Je vais vous parler aujourd'hui du livre que je publie chez Le Mot et le Reste, consacré à Oasis et qui s'intitule Oasis, les derniers rois d'Angleterre. Je suis journaliste à Ouest France, où j'écris sur la musique depuis une vingtaine d'années. Je collabore également à la revue pop moderne Magic. Pourquoi un livre sur Oasis ? Parce que c'est un groupe qui m'accompagne depuis de très nombreuses années. Leur premier album, Definitely Maybe, est sorti à la fin août 1994, et je venais d'avoir 18 ans. Et ça a été un choc pour moi, parce que ça résumait tout ce que j'aimais dans le rock anglais, à la fois le côté mélodique et le côté punk, le côté hargneux. Il y avait également la personnalité des Gallagher, qui était quelque chose d'un peu à part. Alors on aime ou on déteste, mais dans leur arrogance, il y avait quelque chose d'assez fascinant. Et je pense que ce phénomène-là, on l'a encore mal compris en France. Donc je voulais un petit peu raconter d'où ils venaient, comment ils avaient émergé et pourquoi leurs chansons sont devenues ou sont rentrées un petit peu dans le patrimoine national des Anglais, en tous les cas. Comment elles comptent encore aujourd'hui presque autant que celles des Beatles. On a vu le phénomène que ça a été lorsque les deux frères se sont réunis pour leur tournée. Donc, pour ce livre, pour l'écrire, je me suis basé d'une part sur des interviews que j'avais faites par le passé avec les frères Gallagher, Noël par deux fois et Liam une fois, et j'ai également contacté plusieurs universitaires anglais qui ont travaillé sur Oasis pour avoir un petit peu leur point de vue sur le phénomène. J'ai aussi pu contacter Johnny Hopkins, qui a été leur attaché de presse durant une dizaine d'années, durant les années Creation, les meilleures années du groupe, et qui a vraiment vu de l'intérieur le phénomène exploser de nulle part pratiquement au début des années 90 jusqu'à attirer des foules immenses à la fin des années 90. J'ai également me suis entretenu avec John Robb, qui est un musicien mancunien et qui connaît le groupe depuis ses débuts et qui a écrit une biographie qui fait autorité, qui s'intitule Live Forever. Elle existe en français. Et donc Oasis, c'est un groupe qui ne vient pas de nulle part, qui vient de Manchester, mais qui arrive un petit peu après la fête, quand le groupe émerge en 92. L'heure est plutôt à la gueule de bois dans la ville. Les Stone Roses, qui ont été une influence énorme pour les frères Gallagher, tardent à publier un nouvel album. Les Happy Mondays ne sortent plus rien d'intéressant. C'est un petit peu la fin de la fête. Un nouveau phénomène est en train de naître en Angleterre, c'est la Britpop, un petit peu en réaction au grunge américain. Mais là, le couvert, la table est mise à Londres, plutôt pour des groupes comme Suede ou comme Blur. Personne n'attend les frères Gallagher, et donc ils vont arriver un petit peu comme une fusée. Ils vont connaître une ascension supersonique, c'est le cas de le dire, avec leur premier album, qui est aussi le résultat de multiples hasards qui ont amené ce succès-là. J'en veux pour preuve la rencontre avec le patron du label Creation, Alan McGee, qui se rend à un concert à Glasgow, au King's Tower, un petit club. Il n'avait pas prévu forcément d'y passer, et surtout, Oasis est à l'affiche, joue en premier, mais les membres d'Oasis n'étaient pas prévus à l'affiche. Ils n'auraient pas dû jouer là, Alan McGee n'aurait pas dû s'y retrouver, Et finalement, c'est le moment où Oasis décroche enfin un contrat avec une maison de disques. Il était grand temps pour les Gallagher qui pointaient au chômage à l'époque. Et tout leur premier album est nourri de cette rage, de ce côté d'être un petit peu les oubliés, d'être les déclassés. Et il y a quelque chose de très punk dans le premier disque d'Oasis. Je vous propose d'ailleurs d'écouter un morceau qui résume bien ça, qui s'appelle « Bring It On Down ».

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1: Ce qui fait le charme d'Oasis, c'est un peu l'association de deux éléments opposés. D'une part, les chansons de Noel Gallagher, où transparaît quand même une certaine mélancolie. J'aime beaucoup cette formule que m'avait donnée David Scott, qui est un écrivain et musicien mancunien. Et je trouve qu'elle résume très bien les chansons d'Oasis, des histoires de perte et de désespoir dissimulées sous un bruit assourdissant. On voit mal cet aspect, parce que puis il y a l'aspect grande gueule des frères Gallagher qui dissimule un petit peu tout ce côté taciturne, mélancolique qu'on entend également dans les phases B d'Oasis. Ça s'entend évidemment sur les deux premiers albums d'Oasis, ceux qui ont connu le plus de succès, Definitely Maybe et What's the Story, Morning Glory. On l'entend décuplé par la consommation astronomique de cocaïne des frères Gallagher à l'époque sur Beyond Now. Mais il y a quand même toujours cet aspect derrière qui est porté par la grande gueule, la voix de Liam Gallagher. C'est l'autre aspect, le côté rockstar presque inné de Liam. C'est l'association entre Liam et Noël, évidemment, qui a donné le carburant au groupe et qui va aussi entraîner sa perte petit à petit. La vie du groupe est jalonnée de disputes plus ou moins importantes. Ça commence dès les années 90, dès 95. Johnny Hopkins m'avait parlé d'une première dispute déjà à Paris. C'était après un concert au Bataclan qui avait été assez monstrueuse. Et ensuite, dans les années 2000, on a l'impression d'un groupe qui va cas à cas. Les albums continuent à sortir sans générer plus de passion que cela, jusqu'à l'explosion finale, jusqu'à la Rock en Seine. Un soir d'août 2009 où le groupe se sépare définitivement. Il se sépare, mais son héritage continue à vivre en Angleterre, surtout où les chansons rentrent petit à petit dans l'imaginaire commun. Pour le meilleur et pour le pire, parce que certains associent aussi toute cette vague de groupes nostalgiques qu'il y a pu avoir à la fin des années 90 à des germes de ce qui va entraîner le Brexit. C'est un peu injuste de mettre Oasis dans le même panier, parce qu'Oasis, déjà, c'est un groupe plus rock que pop. Et surtout, par rapport à la Britpop, c'est un groupe pas vraiment britannique. Déjà, ils viennent de Manchester, le nord de l'Angleterre, c'est pas vraiment le sud. Il y a vraiment une opposition entre le sud et le nord. Et d'autre part, c'est un groupe dont tous les membres sont des enfants de la diaspora irlandaise. C'est-à-dire qu'ils ont tous grandi avec des parents qui étaient nés en Irlande. D'ailleurs, aujourd'hui, Noel Gallagher se revendique presque plus irlandais qu'anglais. Mais reste que cet aspect-là d'Oasis, le côté un peu rance, est quelque chose qui a accompagné le groupe dans sa longue descente des années 2000 jusqu'à la séparation finale, jusqu'à une descente qui pourrait se résumer par ce titre, qui est le dernier single à être sorti par Oasis, un extrait de leur album Dig at Your Soul, et je vous propose d'écouter, qui s'appelle Falling Down.

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1: Ce livre sur Oasis, qui sort donc chez Le Mont et le Reste, je ne pense pas que je l'aurais écrit s'il n'y avait pas eu la tournée de reformation, la réconciliation entre les frères Gallagher. C'est quelque chose auquel pas grand monde ne s'attendait. Noël Gallagher était toujours au frein, les relations entre les deux semblaient extrêmement compliquées. Et donc en 2024, on a appris que finalement la hache de guerre était enterrée. Pour différentes raisons, certainement des raisons pécuniaires, il y avait beaucoup d'argent à se faire. Des raisons aussi, je pense, les frères Gallagher, connaissant leur arrogance, avaient envie de montrer qu'ils pouvaient encore être un groupe qui comptait, un groupe important. Et puis, peut-être des raisons plus sentimentales, entre autres, pour faire plaisir à leur mère qui a plus de 80 ans désormais, qui n'en pouvait plus de voir ses fils se faire ainsi la gueule sans fin. Mais cette tournée, elle a prouvé une chose, c'est que les chansons d'Oasis avaient vraiment, vraiment résisté au temps. On s'en était déjà rendu compte auparavant. Je pense à un épisode tragique en 2017, un attentat qui avait frappé Manchester à la sortie d'un concert d'Ariana Grande. Il y avait de nombreux morts, dont des enfants. Et quelques jours plus tard, les habitants de Manchester s'étaient réunis sur une des places de la ville. Il y avait une minute de silence, et à la fin de cette minute de silence, une jeune femme, une vingtaine d'années, avait commencé à chanter « Don't Look Back in Anger », une chanson d'Oasis, que toute la foule avait reprise. Et j'avais pu en discuter à l'époque avec Noël Gallagher, qui avait été extrêmement touché, extrêmement ému de voir combien sa chanson était devenue comme un pansement pour soigner les douleurs de sa ville d'origine. Il avait été aussi également marqué par le fait qu'elle soit réinterprétée quelques semaines plus tard au Stade de France par la garde républicaine, juste avant un match entre la France et l'Angleterre. Ça montre que les chansons d'Oasis ont traversé le temps et ont traversé les générations. Je m'en suis rendu compte à Eton Park, j'ai pu assister à un des concerts de reformation du groupe, donc à Manchester en juillet 2025. Et autour de moi, c'était pas qu'une histoire de quinca sexagénaire, un peu ventripotent et vieillissant, qui voulait se rappeler leur adolescence. Il y avait un petit peu tous les âges, il y avait tous les sexes. C'était vraiment un grand mélange de différentes personnes, de différentes générations. Et les chansons d'Oasis ont encore ce pouvoir de créer une unanimité autour d'elles, dans un pays.
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1: Comme l'Angleterre qui n'a jamais été autant désunie, ça a été le même phénomène en Irlande, ça a été le même phénomène en Amérique du Sud, en Australie. Et on espère pouvoir le revivre bientôt en Europe, en attendant que l'annonce possible d'une nouvelle tournée d'Oasis en 2027. En tout cas, les chansons d'Oasis, celles écrites par Noël Gallagher dans la première moitié des années 90, ont résisté au temps et elles ont atteint une certaine forme d'immortalité, ce qui était contenu un petit peu dans la promesse de ce qui est pour moi la plus belle de chansons d'Oasis que je vous propose.

0: Bienvenue en direct sur British Connection. Le match a commencé. Sylvie Schuss récupère la balle. Petit crochet punkisant. Passe à Kurt Cobain. Oh là là, la nonchalance grunge. Kurt Cobain pour Joe Strummer qui should I stay or should I go. Joey va et décale. Robert Smith sur l'aile. Smith larmoyant. Les cheveux dans les yeux, mais efficace. Centre tendu. Oh mon dieu, les frères Gallagher s'embrouillent dans la surface de réparation. Et c'est le but. Le Rock'n'Roll FC remporte le match. Je rends l'antenne. À vous les studios.
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0: morceau en concert dans British Connection.
1: Salut, c'est l'ambulancier. Je vous propose deux titres live issus de mon concert à l'Olympia, Alignement des astres et patinage, maintenant dans British Connection.

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Lorsqu'on fonde un groupe, c'est toujours compliqué hein, de trouver un nom. Eh ben oui, ils ne se sont pas embêtés. Ce groupe s'appelle Peugrou. Oui, du Verlan. Groupe Peugrou. Avec ce titre humoristique, gratte-moi le dos dans British Connection.

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1: Et en souvenir du concert d'il y a 15 jours pile au Trianon à Paris, d'ailleurs vous retrouvez des vidéos sur la page Facebook de British Connection, voici « This is not a love song ». Rise, pile dans British Connection.
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1: Date de concert, si vous êtes du côté de Saint-Michel-sur-Orge, c'est le 27 juin, dès 18h30, festival Rockin' Kiosk. Ils fêtent leurs 20 ans et ce sera le dernier festival, ils nous l'ont annoncé. De superbes groupes qui ont marqué le Rockin' Kiosk, Smoking Fuzz, Balto Paranda, Imparfait, Howard, Snowgirls. C'est gratuit, c'est à Saint-Michel-sur-Orge. C'est des 20 ans et c'est le dernier Rockin' Kiosk. La semaine prochaine, dans l'émission, on parlera de plein de choses. Il y aura des nouveautés, l'album de la semaine et attention, ce sera l'avant-dernière émission de la saison. Et ben ouais, la saison se termine dans 2 semaines. On se retrouvera bien sûr après à la rentrée. En attendant, je vous souhaite de passer une excellente semaine. On se retrouve bien évidemment ici même, la semaine prochaine, même heure, même fréquence. Et en attendant, ne l'oubliez pas, British Connection, c'est votre émission rock qui passe ce qu'on n'entend pas sur les radios rock. Allez, salut, salut!

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